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1: Bonjour à tous. Baisser les taxes sur le carburant est la seule possibilité. Les mots de Marine Le Pen en déplacement dans l'Aude ce vendredi. La candidate à la présidentielle a réagi au refus d'Emmanuel Macron de baisser les taxes sur le carburant alors que les prix du litre battent des records. Le chef de l'État reconnaît que la situation est très dure, angoissante pour beaucoup de familles, mais il met en avant l'impact d'une telle mesure sur les finances publiques. De son côté, le ministre du Commerce Serge Papin a annoncé que l'aide à destination des gros rouleurs ne s'arrêterait finalement pas le 30 septembre. Un coup de pouce sous condition de ressources de 100 euros. Pendant ce temps, la situation s'améliore dans les ports français. Tous les blocus pour protester contre les prix du carburant sont désormais levés après plusieurs jours de mobilisation. Les pêcheurs ont obtenu des garanties de la part de la ministre de la Mer, Catherine Chabot, notamment des prêts à taux zéro, facilités pour les professionnels avec des difficultés de trésorerie. L'actualité, c'est aussi cette fusillade dans le 14e arrondissement de Marseille ce vendredi soir. Un homme de 27 ans a été blessé par balle avec 3 plaies aux membres inférieurs. Son pronostic vital n'est pas engagé, les auteurs sont toujours en fuite. Nouvelle sortie médiatique de Donald Trump. Le président américain a annoncé ce vendredi soir l'interdiction d'accès à la Maison Blanche aux chaînes de télévision CNN, MS Knox et Politico. Donald Trump menace que d'autres médias propagateurs de fausses informations seront également interdits d'accès. Une annonce qui intervient à quelques semaines des élections législatives du 3 novembre. Gérard Depardieu devra encore patienter quelques semaines. La cour d'appel a mis en délibéré sa décision sur le recours déposé par l'acteur. Il conteste toujours son renvoi devant la cour criminelle pour des viols présumés sur la comédienne Charlotte Arnoux. Des faits qui remontent en août 2018. La décision sera rendue le 26 novembre. Et puis en foot, Monaco prend les commandes de la Ligue 1. Les Monégasques se sont imposés 2-1 face au Racing Club de Lens à l'occasion de l'ouverture de la 5e journée ce vendredi soir. Première défaite du nouvel entraîneur lensois Yannick Cahuzac. Voilà pour l'info, très bonne journée.

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1: Bélier, votre charme irrésistible fait des ravages et vous ramassez les lauriers de la gloire.
2: Taureau, patientez encore avant de dévoiler vos plans et ne confiez vos doutes et vos projets qu'à des personnes de confiance.
3: Gémeaux, vous pensez à la bagatelle du matin au soir.
4: L'amour vous fait tourner la tête, ce qui vous rend peu disponible pour votre travail.
5: Cancer, relancez d'anciens interlocuteurs, renseignez-vous et traquez les scoops.
6: Lion, cela vous réconforte d'être soutenu par votre partenaire alors que vous traversez une période de turbulence sur le plan professionnel.
7: Vierge, vous avez besoin de votre quota de démonstration affective, même si vous avez des difficultés pour dévoiler vos sentiments.
8: Balance, prenez vos précautions si vous avez des négociations financières en cours.
9: Soyez vigilant et ne faites pas confiance à n'importe qui.
10: Scorpion, trop de routine nuit à l'équilibre de votre couple.
11: Soyez franc et direct, dites ce qui ne va pas à votre partenaire.
12: Sagittaire, vous devez vous améliorer pour être au top, sinon vous vous disperserez dans tous les sens et vous perdrez un temps précieux.
13: Capricorne, si vous avez des comptes à régler avec certains membres de votre famille, faites preuve de doigté et de finesse afin d'éviter les conflits ouverts.
14: Verseau, vous avez besoin d'action, de monter au créneau, mais vous vous sentez muselé dans votre élan.
15: Poisson, vous devez encore patienter avant de récolter les fruits de vos efforts.
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0: très bon début de journée. On démarre le week-end et on démarre une nouvelle heure de tube. On repart avec Garbage et Clan. Bon réveil, il est 6h. Et à 6h, on a rendez-vous avec l'info, toute l'actualité à retenir avec l'équipe de la rédaction. Bonjour.
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2: Bonjour à tous, il projetait une attaque terroriste contre son ancien lycée. Un ado de 15 ans proche de l'ultra-droite, mis en examen et placé sous contrôle judiciaire dans le Rhône. Le suspect avait déjà réuni du matériel dont deux couteaux et envisageait de s'en prendre sans distinction aux élèves de l'établissement. Une attaque sur fond d'idéologie suprémaciste et raciste selon Le Monde qui évoque un jeune homme marqué par le lynchage mortel de Quentin Doranque l'hiver dernier à Lyon. 30 ans de réclusion pour avoir tué son compagnon avec l'aide de son amant lui écope de 25 ans de prison. Les deux accusés étaient jugés depuis le début de la semaine devant la cour d'assises du Puy-de-Dôme. La victime, un commercial de 47 ans, avait été frappée et étranglée dans sa villa à Rion. Si l'amant reconnaît les faits, la femme présentée comme la donneuse d'ordre a nié son implication tout au long du procès. Elle a fait appel de sa condamnation. Emmanuel Macron exclut toute baisse des taxes sur les carburants. Le président met en avant l'impact d'une telle mesure sur les finances publiques. Une erreur pour Marine Le Pen qui voit un refus de venir en aide aux Français, un risque de blocage de l'économie. Pendant ce temps, en Allemagne, le gouvernement de Friedrich Merz, lui, va bien baisser la taxe sur l'énergie, ce qui devrait entraîner une réduction de 17 centimes à la pompe. Il souhaite également instaurer un plafonnement des prix début 2027. Des mesures annoncées à la veille d'élections régionales cruciales ce week-end dans le pays où le parti d'extrême droite AFD pourrait encore progresser. Donald Trump annonce un accord avec le Danemark sur le Groenland. Le président des États-Unis affirme avoir obtenu un contrôle permanent sur la sécurité, empêchant tout adversaire de Washington d'établir une présence militaire dans l'île arctique. Copenhague salue de son côté un bon accord pour l'OTAN et l'Europe. Et puis en mot de foot, Monaco prend la tête de la Ligue 1 après sa victoire 2-1 face à Lens en ouverture de la 5e journée. Elle se poursuit à 17h15 avec Paris FC Strasbourg. À suivre également ce soir, Angers 3, Le Mans-Lorient, Toulouse-Le Havre et Lyon-Rennes. Voilà pour l'info. Excellente matinée à tous.
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0: Le chouchou de ces dames à l'instant, Taïk, c'était Girlfriend.
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0: Et je suis très heureux de vous retrouver, c'est Kevin. Bonjour, bienvenue aujourd'hui samedi, nous sommes le 19 septembre, c'est parti jusqu'à 9h maintenant. C'est le morning du week-end, je démarre la journée à vos côtés avec les meilleurs tubes. Dans un instant, on va retrouver Neika, il y a également des rendez-vous avec l'Actu Région à 6h30. Un petit peu avant 7h également, on fera un point sur l'horoscope. Et on repart tout de suite, on se réveille avec Katy Perry. Voici Hot and Cold. 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

0: qui commence avec les meilleurs tubes en ce samedi matin. On retrouve la suite avec James Blunt, l'horoscope dans une dizaine de minutes. Et tout de suite, on s'informe avec l'équipe de la rédaction. Voici l'actu région.
1: Bonjour à tous, à Besançon, les élus de la France Insoumise critiquent vivement le déroulement du conseil municipal de rentrée. Dans un communiqué, ils accusent le maire Ludovic Fagot d'avoir multiplié les coupures de parole et les attaques personnelles durant près de 8 heures de débat. Sur fond, ils dénoncent des réponses insuffisantes, des dossiers incomplets, notamment sur l'armement de la police municipale et l'extension de la vidéosurveillance. La colère persiste aux 6 avenues de l'Europe dans le quartier de Planoise à Besançon. Malgré les échanges organisés mercredi avec Loge GBM, les résidents demandent toujours des travaux d'ampleur. Ils pointent un bâtiment vieillissant, des comportements irrespectueux et des délais d'intervention jugés trop longs. La panne de l'ascenseur qui dure depuis le 31 août alimente notamment leur mécontentement. Sa remise en marche annoncée pour le 18 septembre est repoussée au 21. Ce samedi 19 septembre, de 9h30 à 17h30, le centre de maintenance du tramway ouvre exceptionnellement ses portes pour des visites libres et gratuites dans le cadre des Journées européennes du patrimoine, de la semaine de la mobilité. Le public pourra rencontrer les équipes de Ginco, découvrir les métiers de la maintenance et de la conduite, monter en cabine de tramway ou de bus et participer à des animations familiales. La visite durera 1h30, pièces d'identité et gilets fluorescents obligatoires également. En football, le FC Sochaux-Montbéliard repart de Laval avec un match nul, un but partout en déplacement ce vendredi soir pour la 7e journée de Ligue 2. Les Sochaliens ont ouvert le score à la 79e minute, mais les adversaires sont revenus au score 4 minutes plus tard. Le FCSM est 7e au classement avec 10 points. En handball, le Grand Besançon de handball s'est incliné hier soir à domicile face à Paubillère, 36 à 34 lors de la 3e journée de Pro League. Revenu à un but des Béarnais à la 55e minute, les Bisontins n'ont pas réussi à renverser la rencontre. Et puis en basket, le Besac s'est incliné pour son premier match de la saison en National 1. Les Bisontins ont été battus 73 à 64 sur le parquet de Lyon-Essau. La météo, c'est un week-end sous le soleil qui nous attend dans le Grand Besançon. Du côté des températures, prévoyez des valeurs comprises entre 10 degrés ce matin pour les minimales et 26 degrés cet après-midi pour les maximales.

0: Olivia Dean à l'instant, c'était Man I Need. Bon courage à ceux qui sont peut-être en direction du boulot ce matin, samedi aujourd'hui. On vous motive et on fait plaisir avec la suite des tubes dans un instant. Adèle Castillon, Gwen Stefani, ce sera avant 7h. À 7h, on fera un point complet sur l'actualité. Et tout de suite, on retrouve Natacha. Voici l'horoscope.
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2: Bélier, votre charme irrésistible fait des ravages et vous ramassez les lauriers de la gloire. Taureau, patientez encore avant de dévoiler vos plans et ne confiez vos doutes et vos projets qu'à des personnes de confiance. Gémeaux, vous pensez à la bagatelle du matin au soir. L'amour vous fait tourner la tête, ce qui vous rend peu disponible pour votre travail. Cancer, relancez d'anciens interlocuteurs, renseignez-vous et traquez les scoops. Lion, cela vous réconforte d'être soutenu par votre partenaire alors que vous traversez une période de turbulence sur le plan professionnel. Vierge, vous avez besoin de votre quota de démonstration affective, même si vous avez des difficultés pour dévoiler vos sentiments. Balance, prenez vos précautions si vous avez des négociations financières en cours. Soyez vigilant et ne faites pas confiance à n'importe qui. Scorpion, trop de routine nuit à l'équilibre de votre couple. Soyez franc et direct, dites ce qui ne va pas à votre partenaire. Sagittaire, vous devez vous améliorer pour être au top. Sinon, vous vous disperserez dans tous les sens et vous perdrez un temps précieux. Capricorne, si vous avez des comptes à régler avec certains membres de votre famille, faites preuve de doigté et de finesse afin d'éviter les conflits ouverts. Verseau, vous avez besoin d'action, de monter au créneau, mais vous vous sentez muselé dans votre élan. Poisson, vous devez encore patienter avant de récolter les fruits de vos efforts.

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0: week-end qui démarre et cette journée de ce samedi 19 septembre avec la suite. On écoute Neyo et Joseph Kamel. Il est 7h. Cette heure, nous avons un flash info. Celui-ci est présenté par l'équipe de la rédaction. Bonjour.
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2: Bonjour à tous. Un projet d'attentat d'extrême droite déjoué dans un lycée du Rhône. Un ado de 15 ans a été mis en examen. Il projetait d'attaquer des élèves de son ancien établissement et avait même réuni du matériel pour passer à l'acte, dont deux couteaux. Un jeune homme décrit comme très marqué par la mort du militant identitaire lyonnais Quentin Derenc, qui est fasciné par les tueries de masse aux États-Unis. Il a été placé sous contrôle judiciaire. 15 ans de réclusion pour l'auteur du coup de couteau mortel contre Zacharia, ce jeune de 15 ans tué à Romans-sur-Isère alors qu'il tentait de s'interposer lors d'une bagarre sur fond de harcèlement. Une peine moins lourde que les réquisitions. L'avocat général avait réclamé 25 ans. Le père du suspect a lui aussi été condamné à 2 ans de prison pour complicité. Paris appelle Moscou à revenir sur sa décision. La France dénonce la mise sous administration provisoire sans justification des filiales russes de plusieurs entreprises françaises et européennes. Une décision justifiée par leur appartenance à des pays inamicaux envers la Russie. Elle intervient au lendemain de cette nouvelle mise en garde d'Emmanuel Macron sur l'intensification de la menace hybride russe contre l'Europe. Le président a demandé au gouvernement un plan pour protéger les infrastructures critiques françaises. Le chef de l'État qui reconnaît une situation difficile pour les automobilistes mais exclut toute baisse des taxes sur les carburants. Le dispositif d'aide aux grands rouleurs va être prolongé et devrait évoluer dès le 1er octobre. La France va également convoquer une réunion du G7 consacrée au sujet énergétique. Un nouveau palier franchi dans la guerre de Donald Trump contre les médias. Le président américain interdit l'accès de la Maison Blanche à CNN, MS Now et Politico. Des médias qu'il qualifie de propagateurs de fake news. Il assure que d'autres pourraient suivre. Et puis en foot, 5 nouveaux visages attendus à Clairefontaine. Le nouveau sélectionneur Zinedine Zidane convoque pour la première fois en bleu le gardien Guillaume Rest, les défenseurs Jérémy Jacquet et Andy Diouf, le milieu Lucas Dacunha et l'attaquant Esteban Le Poll. L'équipe de France qui débutera sa campagne en Ligue des Nations vendredi prochain en Turquie. Excellent début de journée à tous.
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0: Angèle qui est de retour avec ce nouveau single. C'était Une seule vie.
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0: C'est le morning du week-end jusqu'à 9h. Bienvenue si vous nous rejoignez. Bon réveil également si vous ouvrez les yeux ce matin avec nous. Merci de nous avoir choisis. Au programme ce matin, j'ai des cadeaux à vous offrir. Je vais vous envoyer dans un très célèbre parc d'attractions. On en parle en détail, là, évidemment, dans les prochaines minutes. À retrouver tout à l'heure également 7h30. Ce sera l'actu région. 7h40, votre horoscope. Et on repart avec le son électro de Purple Disco Machine. Voici In The Dark.

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0: vous partage les meilleurs tubes tout au long de la journée avec, dans un instant, les Imagine Dragons. Ça, c'est bien pour démarrer la journée, pour se réveiller. Et on retrouve également l'horoscope dans 10 minutes. Et tout de suite, c'est l'équipe de la rédaction qui est de retour avec l'Actu-Région.
1: Bonjour à tous, à Besançon, les élus de la France Insoumise critiquent vivement le déroulement du conseil municipal de rentrée. Dans un communiqué, ils accusent le maire Ludovic Fago d'avoir multiplié les coupures de parole et les attaques personnelles durant près de 8 heures de débat. Sur fond, ils dénoncent des réponses insuffisantes et des dossiers incomplets, notamment sur l'armement de la police municipale et l'extension de la vidéosurveillance. La colère persiste au 6 avenue de l'Europe dans le quartier de Planoise à Besançon. Malgré les échanges organisés mercredi avec Loge GBM, les résidents demandent toujours des travaux d'ampleur. Ils pointent un bâtiment vieillissant, des comportements irrespectueux et des délais d'intervention jugés trop longs. La panne de l'ascenseur qui dure depuis le 31 août alimente notamment leur mécontentement. Sa remise en marche annoncée pour le 18 septembre est repoussée au 21. Ce samedi 19 septembre, de 9h30 à 17h30, le centre de maintenance du tramway ouvre exceptionnellement ses portes pour des visites libres et gratuites dans le cadre des Journées européennes du patrimoine, de la semaine de la mobilité. Le public pourra rencontrer les équipes de Ginico, découvrir les métiers de la maintenance et de la conduite, monter en cabine de tramway ou de bus et participer à des animations familiales. La visite durera 1h30, pièces d'identité et gilets fluorescents obligatoires également. En football, l'EFC Sochaux-Montbéliard repart de Laval avec un match nul, un but partout en déplacement ce vendredi soir pour la 7e journée de Ligue 2. Les Sochaliens ont ouvert le score à la 79e minute, mais les adversaires sont revenus au score 4 minutes plus tard. L'EFC SM est 7e au classement avec 10 points. En handball, le Grand Besançon du handball s'est incliné hier soir à domicile face à Paubillère, 36 à 34 lors de la 3e journée de Pro League. Revenu à un but des Béarnais à la 55e minute, les Byzantins n'ont pas réussi à renverser la rencontre. Et puis en basket, le Besac s'est incliné pour son premier match de la saison en National 1. Les Byzantins ont été battus 73 à 64 sur le parquet de Lyon-Esso. La météo, c'est un week-end sous le soleil qui nous attend dans le Grand Besançon. Du côté des températures, prévoyez des valeurs comprises entre 10 degrés ce matin pour les minimales et 26 degrés cet après-midi pour les maximales.

0: Les meilleurs tubes avec Lola Young, c'était Messi. Allez, on termine cette tranche horaire. Avant 8h, on va écouter Vianney, son dernier tube. Ce sera D'or et d'étain. Il y a également Alok, Jennifer Lopez qui arrive. Et puis tout de suite, on retrouve Natacha. Voici l'horoscope.
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2: Bélier, votre charme irrésistible fait des ravages et vous ramassez les lauriers de la gloire. Taureau, patientez encore avant de dévoiler vos plans et ne confiez vos doutes et vos projets qu'à des personnes de confiance. Gémeaux, vous pensez à la bagatelle du matin au soir. L'amour vous fait tourner la tête, ce qui vous rend peu disponible pour votre travail. Cancer, relancez d'anciens interlocuteurs, renseignez-vous et traquez les scoops. Lion, cela vous réconforte d'être soutenu par votre partenaire alors que vous traversez une période de turbulence sur le plan professionnel. Vierge, vous avez besoin de votre quota de démonstration affective, même si vous avez des difficultés pour dévoiler vos sentiments. Balance, prenez vos précautions si vous avez des négociations financières en cours. Soyez vigilant et ne faites pas confiance à n'importe qui. Scorpion, trop de routine nuit à l'équilibre de votre couple. Soyez franc et direct, dites ce qui ne va pas à votre partenaire. Sagittaire, vous devez vous améliorer pour être au top. Sinon, vous vous disperserez dans tous les sens et vous perdrez un temps précieux. Capricorne, si vous avez des comptes à régler avec certains membres de votre famille, faites preuve de doigté et de finesse afin d'éviter les conflits ouverts. Verseau, vous avez besoin d'action, de monter au créneau, mais vous vous sentez muselé dans votre élan. Poisson, vous devez encore patienter avant de récolter les fruits de vos efforts.

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0: Le morning du week-end qui continue et on démarre ensemble une nouvelle heure de tube avec Taylor Swift. Je vous souhaite un bon réveil. Il est 8h. Et juste avant la musique, tout de suite, on retrouve l'essentiel de l'actualité avec l'équipe de la rédaction. Bonjour.
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2: Bonjour à tous, il faut essayer de traiter les causes avant de dépenser un maximum d'argent. Emmanuel Macron exclut de nouveau toute baisse des taxes sur les carburants malgré l'envolée des prix à la pompe. Le président met en avant l'impact d'une telle mesure sur les finances publiques. Une erreur pour Marine Le Pen, la candidate du RN à la présidentielle estime que le gouvernement n'a aujourd'hui pas d'autre solution.
3: Le risque que prend Emmanuel Macron en ne mettant pas en place cette solution, c'est le risque du blocage de l'économie, de la perte massive de recettes pour l'État parce que à partir d'un certain niveau de coût des carburants, les gens vont arrêter de consommer du carburant et la baisse de consommation du carburant va entraîner des baisses massives de recettes pour l'État. Donc les économies qu'ils veulent en réalité faire en laissant souffrir les Français, eh bien, ils ne les feront pas et ils laisseront souffrir les Français.
2: Et pendant ce temps, en Allemagne, le gouvernement de Friedrich Merz annonce qu'il va baisser la taxe sur l'énergie, mesure pour tenter d'apaiser la colère à la veille d'un nouveau week-end d'élections régionales cruciales dans le pays. Donald Trump annonce un accord avec le Danemark. Sur le Groenland, le président des États-Unis affirme avoir obtenu un contrôle permanent sur la sécurité, empêchant tout adversaire comme la Chine ou la Russie d'établir une présence militaire dans l'île arctique. Copenhague salue de son côté un bon accord pour l'OTAN et l'Europe. Rima Hassan porte plainte contre Laurent Nunez devant la Cour de justice de la République. Selon complément d'enquête, le ministre de l'Intérieur aurait personnellement contribué à propager une fausse information selon laquelle de la drogue de synthèse avait été retrouvée dans les affaires de l'eurodéputée insoumise lors de sa garde à vue en avril dernier. Et puis Monaco prend provisoirement la tête de la Ligue 1. Les Monégasques ont battu Lens 2-1 hier soir en ouverture de la 5e journée. 5 affiches sont prévues ce samedi et ça commence dès 17h15 avec Paris FC Strasbourg. À suivre également ce soir à partir de 20h45, Angers 3, Le Mans-Lorient, Toulouse-Le Havre et Lyon-Rennes. Voilà pour ce point sur l'info. Excellente matinée à notre écoute.
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N'abîme pas la Jenny à l'instant, le tube de cet été, c'était Dracula. Merci d'être avec nous ce matin, c'est le morning du week-end. On continue avec Teddy Swims à 8h30, l'actu région. Et puis la gros classique sorti en 2001. Voici les Superman Lovers, on écoute Starlight.

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0: démarre le week-end ensemble avec Dermot Kennedy dans un instant. C'est la suite, on va écouter Kiss Me, l'horoscope dans une dizaine de minutes. Et tout de suite, on retrouve l'équipe de la rédaction. Voici l'Actu Région.
1: Bonjour à tous, à Besançon, les élus de la France Insoumise critiquent vivement le déroulement du conseil municipal de rentrée. Dans un communiqué, ils accusent le maire Ludovic Fagot d'avoir multiplié les coupures de parole et les attaques personnelles durant près de 8 heures de débat. Sur fond, ils dénoncent des réponses insuffisantes, des dossiers incomplets, notamment sur l'armement de la police municipale et l'extension de la vidéosurveillance. La colère persiste aux 6 avenues de l'Europe dans le quartier de Planoise à Besançon. Malgré les échanges organisés mercredi avec Loge GBM, les résidents demandent toujours des travaux d'ampleur. Ils pointent un bâtiment vieillissant, des comportements irrespectueux et des délais d'intervention jugés trop longs. La panne de l'ascenseur qui dure depuis le 31 août alimente notamment leur mécontentement. Sa remise en marche annoncée pour le 18 septembre est repoussée au 21. Ce samedi 19 septembre, de 9h30 à 17h30, le centre de maintenance du tramway ouvre exceptionnellement ses portes pour des visites libres et gratuites dans le cadre des Journées européennes du patrimoine de la semaine de la mobilité. Le public pourra rencontrer les équipes de Ginco, découvrir les métiers de la maintenance et de la conduite, monter en cabine de tramway ou de bus et participer à des animations familiales. La visite durera 1h30, pièces d'identité et gilets fluorescents obligatoires également. En football, le FC Sochaux-Montbéliard repart de Laval avec un match nul, un but partout en déplacement ce vendredi soir pour la 7e journée de Ligue 2. Les Sochaliens ont ouvert le score à la 79e minute, mais les adversaires sont revenus au score 4 minutes plus tard. Le FCSM est 7e au classement avec 10 points. En handball, le Grand Besançon de handball s'est incliné hier soir à domicile face à Paubillère, 36 à 34 lors de la 3e journée de Pro League. Revenu à un but des Béarnais à la 55e minute, les Byzantins n'ont pas réussi à renverser la rencontre. Et puis en basket, le Besac s'est incliné pour son premier match de la saison en National 1. Les Byzantins ont été battus 73 à 64 sur le parquet de Lyon-Essaut. La météo, c'est un week-end sous le soleil qui nous attend dans le Grand Besançon. Du côté des températures, prévoyez des valeurs comprises entre 10 degrés ce matin pour les minimales et 26 degrés cet après-midi pour les maximales.

0: Et c'est toujours aussi bon, ça clane. Le son de cet été, c'était Café Con Ron. Merci d'être avec nous, c'est Kevin ce matin. On retrouve tout à l'heure à 9h le point complet sur l'actualité avec l'équipe de la rédaction. Et pour arriver à 9h, on va écouter 4C, un gros classique de Calogero également qui arrive. Et puis tout de suite, c'est l'horoscope avec Natacha.
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2: Bélier, votre charme irrésistible fait des ravages et vous ramassez les lauriers de la gloire. Taureau, patientez encore avant de dévoiler vos plans et ne confiez vos doutes et vos projets qu'à des personnes de confiance. Gémeaux, vous pensez à la bagatelle du matin au soir. L'amour vous fait tourner la tête, ce qui vous rend peu disponible pour votre travail. Cancer, relancez d'anciens interlocuteurs, renseignez-vous et traquez les scoops. Lion, cela vous réconforte d'être soutenu par votre partenaire alors que vous traversez une période de turbulence sur le plan professionnel. Vierge, vous avez besoin de votre quota de démonstration affective, même si vous avez des difficultés pour dévoiler vos sentiments. Balance, prenez vos précautions si vous avez des négociations financières en cours. Soyez vigilant et ne faites pas confiance à n'importe qui. Scorpion, trop de routine nuit à l'équilibre de votre couple. Soyez franc et direct, dites ce qui ne va pas à votre partenaire. Sagittaire, vous devez vous améliorer pour être au top. Sinon, vous vous disperserez dans tous les sens et vous perdrez un temps précieux. Capricorne, si vous avez des comptes à régler avec certains membres de votre famille, faites preuve de doigté et de finesse afin d'éviter les conflits ouverts. Verseau, vous avez besoin d'action, de monter au créneau, mais vous vous sentez muselé dans votre élan. Poisson, vous devez encore patienter avant de récolter les fruits de vos efforts.

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0: week-end qui continue la matinée de ce samedi avec la suite en démarre l'heure, Baby Bash et Martin Garrix. Il est 9h. Mais tout de suite, on fait un point complet sur l'actualité avec l'équipe de la rédaction. Bonjour.
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2: Bonjour, bonjour à tous. Un ado de 15 ans proche de l'ultra-droite, mis en examen et placé sous contrôle judiciaire dans le Rhône. Il envisageait de commettre une attaque terroriste dans son ancien lycée dont il avait été exclu. Un jeune décrit par le journal Le Monde comme très marqué par la mort du militant identitaire lyonnais Quentin Derenc et fasciné par les tueries de masse aux États-Unis. Lui s'était évadé de la prison de Condé-sur-Sarthe avant son périple meurtrier Stéphanie Ganache, condamné hier à la réclusion criminelle à perpétuité par la cour d'assises du Maine-et-Loire. L'accusé de 45 ans a été reconnu coupable de 2 meurtres en récidive, celui de sa compagne étranglée à Angers, puis d'un retraité poignardé à Chaillan en Mayenne. Une période de sûreté de 22 ans a également été prononcée. Un rassemblement en guise de test pour les gilets jaunes à Marseille. Une manifestation contre la vie chère est organisée ce matin sur le Vieux-Port. Mobilisation à l'heure où les prix du carburant s'envolent. Le gasoil a atteint hier un niveau historique à 2,39€ en moyenne le litre. Emmanuel Macron a reçu les chefs de parti à l'Élysée. Il a demandé au gouvernement d'évaluer et si besoin d'adapter les aides ciblées. Mais refuse pour le moment toute baisse des taxes ou blocage des prix trop coûteux pour les finances publiques. Aux États-Unis, un nouveau palier franchi dans la guerre de Donald Trump contre les médias. Le président américain interdit l'accès de la Maison-Blanche à CNN, MS Now et Politico, des organes qu'il qualifie de propagateurs de fake news. En foot, l'ère Zidane débute chez les Bleus. Le nouveau sélectionneur a dévoilé hier sa première liste, 23 joueurs convoqués pour affronter dans une semaine la Turquie, puis la Belgique et l'Italie en Ligue des Nations. 5 nouveaux visages font leur apparition, le gardien Guillaume Rest, les défenseurs Jérémy Jacquet et Andy Diouf, le milieu Lucas Dacuña et l'attaquant Esteban Le Poll. Et puis les cloches des églises sonneront pendant 7 minutes à 10h vendredi prochain partout en France pour annoncer l'arrivée de Léon XIV. Le pape est attendu pour une visite historique de 4 jours dans l'Hexagone de Paris à Metz en passant par Lourdes. Voilà pour l'info, excellente matinée à notre écoute.

Le duo du moment, Yoa avec Marine, c'était Princesse K.O. Plein air. 9h dépassé de quelques minutes, merci d'être là avec nous, merci de nous avoir choisi ce matin, c'est Kevin, on est parti jusqu'à 13h, on passe la matinée ensemble, on démarre le week-end avec les meilleurs tubes ce matin. Dans un instant on va écouter UGEL, il y a également des cadeaux à vous offrir, on va vous faire gagner des entrées pour un parc d'attractions, ça arrive dans quelques minutes, le temps de retrouver un petit peu de soleil avec Alvaro Soler, voici Sophia.

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C'est Kevin en ce samedi matin et on continue avec les meilleurs tubes. On va écouter Sky Newman pour la suite. Et puis là, vous l'entendez derrière moi, le groupe The Cure. C'est sorti en 1989 hein, sur leur album Désintégration. Le titre qui mélange une ambiance assez sombre avec la voix murmurée de Robert Smith. C'est une vraie merveille. Voici Le Labille.

Le dernier tube d'Angèle, c'était Une seule vie à l'instant sur plein air. 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Je vous souhaite bonne chance. Allez, dans un instant, tout à l'heure à 10h, on fait un point complet sur l'actualité. On écoute Neika avant 10h et voici Ed Sheeran.

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0: On profite ensemble du week-end avec cette nouvelle heure de tube qui démarre. On commence avec David Guetta et Corneille. Il est 10h. Tout de suite, on a rendez-vous avec l'info, toute l'actualité de ce samedi avec l'équipe de la rédaction. Bonjour.
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2: Bonjour, bonjour à tous. Un rassemblement contre la vie chère ce matin à Marseille. Une manifestation aux allures de test pour les gilets jaunes qui espèrent une résurgence du mouvement face à la hausse des prix du carburant. Le gouvernement exclut tout blocage des prix ou baisse de la fiscalité, mais envisage de faire évoluer la prime grand rouleur. Elle pourrait augmenter ou être élargie à un plus grand public, selon les informations de BFM TV. Paris appelle Moscou à revenir sur sa décision. La France dénonce la mise sous administration provisoire sans justification des filiales russes de plusieurs entreprises françaises et européennes. Une décision justifiée par leur appartenance à des pays inamicaux envers la Russie. Elle intervient au lendemain de cette nouvelle mise en garde d'Emmanuel Macron sur l'intensification de la menace hybride russe contre l'Europe. Le chef de l'État qui arrive ce samedi à Saint-Pierre-et-Miquelon. Le Premier ministre canadien Marc Carney le rejoindra demain. Il sera le premier chef de gouvernement de son pays à se rendre dans l'archipel français, situé à une vingtaine de kilomètres des côtes canadiennes. Emmanuel Macron est également attendu lundi à New York pour l'Assemblée générale des Nations Unies. Dans l'actualité également, musées, églises, châteaux, préfectures et même l'Élysée, des milliers de sites ouvrent leurs portes gratuitement ce week-end à l'occasion des Journées du patrimoine. Deux thèmes ont été retenus pour cette 43e édition, le patrimoine de la photographie et le patrimoine en péril. Nouveauté cette année, un pass patrimoine est également lancé, un abonnement annuel qui permet de visiter plus de 500 sites à travers le pays. À la page des sports du rugby, le coup d'envoi de la 3e journée du top 14. Castres reçoit Toulon à 14h30. À suivre également en fin d'après-midi, Bayonne-Clermont, La Rochelle Racing, Lyon-Pau et Montpellier-Perpignan. Ce soir à 21h, Vannes accueille le Stade Toulousain. Et puis en basket, cette fois-ci c'est bel et bien terminé pour la Roca Team. Le CNOSF rejette le dernier recours de l'AS Monaco qui n'intégrera pas le championnat de National 1. Le champion de France 2026 se dirige tout droit vers la liquidation. Et voilà pour ce point sur l'info. Excellente matinée à tous.

Les tubes de l'été avec Gims, c'était Soleil. Bonne matinée, bon début de week-end avec nous aujourd'hui, samedi 19 septembre. On poursuit avec vos tubes préférés ce matin. On va écouter Adèle Castillon dans un instant. J'ai des cadeaux à vous offrir et puis plein d'infos sur vos artistes préférés. Et là, on repart avec Cocoon. Voici I Can't Wait.

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joue les meilleurs tubes ce matin et les meilleures nouveautés dans un instant. Gros classique avec Niagara. Et puis là, on repart avec Miley Cyrus qui sort aujourd'hui son nouvel album Best Paradise. C'est son 10e album studio. Elle le lance avec un tout nouveau single qui porte le même nom. Et ça marche bien pour Miley Cyrus, qu'on retrouvera notamment pour deux concerts au Hollywood Bowl de Los Angeles. Ce sera au mois d'octobre pour notre plus grand plaisir. Et je vous le fais découvrir, ce nouveau morceau. C'est tout nouveau. Voici Miley Cyrus. On écoute Best Paradise. Let's go.

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l'a chanté tout l'été, Riviera avec She Doesn't Mind. Vous restez avec nous dans quelques minutes, à 11h, on fera un point complet sur l'actualité et on poursuit cette matinée avec la suite. On écoute Ariana Grande, son nouveau single, et on repart avec Doja Cat. J'adore. Voici Kiss Me More.

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0: Merci d'être avec nous en ce samedi matin. Je vous démarre une nouvelle heure de tube avec 4C et Sound of Legend. Il est 11h. L'info tout de suite à retenir avec l'équipe de la rédaction. Bonjour.
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2: Bonjour, bonjour à tous. Face à la hausse des prix du carburant qui ne s'arrête plus, le gouvernement envisage de faire évoluer la prime grand rouleur. Elle pourrait augmenter ou être élargie selon BFM TV. Une manifestation contre la vie chère se déroule ce matin à Marseille. Une autre est également prévue à Senlis dans l'Oise en présence du secrétaire national du PCF, Fabien Roussel. Autre manifestation aujourd'hui, des marches pour dire non au permis de tuer. Elles sont organisées dans des dizaines de villes en France à l'appel d'organisations de gauche pour protester contre la loi riposte et notamment l'introduction d'une présomption de légitime défense pour les forces de l'ordre. Un projet d'attentat d'extrême droite déjoué dans un lycée du Rhône, un ado de 15 ans, a été mis en examen. Il projetait d'attaquer des élèves de son ancien établissement et avait même réuni du matériel pour passer à l'acte, dont deux couteaux. Un jeune homme décrit comme très marqué par la mort du militant identitaire lyonnais Quentin Derenck est fasciné par les tueries de masse aux États-Unis. Il a été placé sous contrôle judiciaire. Dans l'actualité également, cette nouvelle polémique à Carcassonne après les propos tenus lors d'une messe. Un aumônier militaire appelle, je cite, « les gauchistes à se calmer » dans une vidéo tournée il y a un an et rendue publique par le Canard Enchaîné. Un sermon durant lequel il semble aussi évoquer la théorie raciste et complotiste du grand remplacement. La gauche s'indigne, le ministère des Armées lui assure que le religieux est visé par une procédure disciplinaire. À l'étranger, Donald Trump annonce un accord avec le Danemark sur le Groenland. Le président des États-Unis affirme avoir obtenu un contrôle permanent sur la sécurité, empêchant tout adversaire de Washington d'établir une présence militaire dans l'île arctique. Copenhague salue un bon accord pour l'OTAN et l'Europe. Et puis en foot, Monaco prend provisoirement la tête de la Ligue 1. Les Monégasques ont battu Lens 2-1 hier soir en ouverture de la 5e journée. À suivre ce samedi, 5 affiches, notamment Paris FC Strasbourg à 17h15 ou encore Lyon-Rennes ce soir à 20h45. Voilà pour l'info. Excellente fin de matinée à tous.

0: Julien Lib, à l'instant, sur plein air, c'était Dis-moi où.
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0: Très bon samedi matin avec nous, 19 septembre. C'est l'occasion pour vous ce week-end peut-être d'aller découvrir de nombreux lieux qui sont d'habitude fermés et qui vont être ouverts au public. Et oui, c'est la 43e édition des Journées du Patrimoine avec notamment une mise en avant de la photographie de patrimoine, le patrimoine qui est également en péril. Pas mal de lieux ouverts sur Pontarlier, Adol, Besançon, vous allez pouvoir en profiter. Et pendant que vous en profitez, on vous joue les meilleurs tubes ici sur plein air ce matin avec Vianney. Et voici Counting Crows, on écoute Mr. Jones.

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La suite des tubes ce matin, en cette fin de matinée, on écoute Michael Jackson et le dernier single de Marine qu'on a découvert à Star Academy. Voici Tricheur.

Taylor Swift avec ce magnifique morceau I Know It, I Know You, extrait de la bande originale du dernier film Toy Story sorti au printemps dernier. On termine la matinée ce matin, à midi on fera un point complet sur l'actu et puis avant midi on écoute Teddy Swims et le souvenir d'Ina. Voici Amazing.

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0: On démarre l'après-midi de ce samedi avec la suite. On écoute Olivia Rodrigo et voici Tibbs. Bon appétit, il est midi. Et à la mi-journée, on a rendez-vous avec l'info, toute l'actualité à retenir avec l'équipe de la rédaction. Bonjour.
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2: Bonjour à tous. Un rassemblement contre la vie chère ce matin à Marseille. Environ 200 gilets jaunes ont manifesté alors que le prix de l'essence n'a jamais été aussi élevé en France. Ils réclament la baisse du prix des carburants, le gel des tarifs du gaz et de l'électricité et des augmentations de salaire. Le gouvernement exclut tout blocage des prix ou baisse de la fiscalité, mais envisage de faire évoluer la prime grand rouleur. Elle pourrait augmenter ou être élargie à un plus grand public, selon les informations de BFM TV. Un adolescent de 15 ans mis en examen, proche de l'idéologie de l'ultra-droite, il projetait une attaque contre un lycée à Lyon. Il n'avait pas planifié de date pour son attaque, mais avait réuni le matériel pour passer à l'acte. L'adolescent a été placé sous contrôle judiciaire, contrairement aux réquisitions du parquet national antiterroriste, qui avait demandé sa détention provisoire. Un homme disparu en mer depuis hier soir à Canet-en-Roussillon, dans les Pyrénées-Orientales. Les affaires du septuagénaire ont été retrouvées sur la plage. Les secours ont été mobilisés pour des recherches en mer, mais l'homme n'a pas été retrouvé. Une enquête est ouverte. Donald Trump assure qu'il a obtenu un accord avec le Danemark à propos du Groenland, ce territoire qu'il convoite depuis plusieurs mois. D'après le président américain, l'accord offre aux États-Unis un contrôle permanent sur la sécurité et empêche la Chine et la Russie d'installer une base militaire sur l'île ou d'y déployer des troupes. Donald Trump a immédiatement annoncé qu'il comptait développer une présence américaine plus importante au Groenland. Le foot est la suite de la cinquième journée de Ligue 1 à 17h15, Paris FC Strasbourg. Quatre rencontres à suivre à partir de 20h45, Lyon-Rennes, Le Mans-Lorient, Angers-3 et Toulouse-Le-Havre. Monaco est provisoirement leader de Ligue 1 après sa victoire hier contre Lens. Et puis de nombreux sites à découvrir ce week-end dans toute la France, dans le cadre des Journées du Patrimoine. L'occasion de découvrir des lieux historiques et culturels et des sites qui ne sont généralement pas ouverts au public. Pour connaître le programme près de chez vous, rendez-vous sur journeedupatrimoine.culture.gouv.fr. Bonne journée à tous.

0: Les Pussycat Dolls, sortis en 2005, c'était I Don't Need a Man.
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0: Midi dépassé de quelques minutes, je vous souhaite évidemment un bon appétit si vous passez à table en ce samedi 19 septembre, on poursuit le week-end, hein. Encore une heure à passer ensemble jusqu'à 13h, je vous régale avec les meilleurs tubes, encore une fois des cadeaux à vous offrir là durant cette nouvelle heure et on repart avec 4C et Martin Garrix avec Ed Sheeran, voici Repeat It.

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Allez, on continue l'après-midi avec Tamper City et Alok. Voici l'excellent Hear Me Now.

version remix de Sunny Shining, c'était Bob Marley. Je vous souhaite un bon après-midi avec nous. Tout à l'heure, vous avez rendez-vous 17h-19h avec le top 30. On vous refait le classement des 30 meilleurs tubes diffusés sur plein air. Ce soir, 19h minuit, la première discothèque de la région. On va vous régaler avec les meilleurs tubes des années 80. Et puis ce soir, minuit 2h, on retrouve le Clubbing Chart avec Yves. C'est cette fois-ci le classement des 40 titres les plus joués en radio. Et par les DJ, j'aurai le plaisir de vous retrouver demain dimanche, évidemment, à partir de 6h. On va se réveiller ensemble. Et là, je vous quitte avec Christophe Maé. Voici La Lune. Bon week-end avec nous et à demain 6h. Salut.

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1: Bonsoir à tous. La dette publique de la France pourrait atteindre des niveaux records au plus haut depuis 1995, jusqu'à 121% du PIB l'an prochain selon Bercy. Cette semaine, le Premier ministre a dit vouloir réaliser 54 milliards d'euros d'économies dans le projet de loi de finances pour l'an prochain. Un homme d'une trentaine d'années tué par la police à Beauvais dans l'Oise. Cet homme avait été aperçu tirant des coups de feu au guidon de sa moto. Le procureur précise que les forces de l'ordre ont essuyé des tirs alors qu'elles essayaient d'entrer au domicile du suspect. Un policier a été blessé au bras. Les agents ont fait usage de leur arme de service. Philippe Brun va déposer une plainte pour dénonciation calomnieuse après son exclusion de la primaire de la gauche. Le député socialiste a été suspendu du PS en raison d'accusations de violence sur une ancienne collaboratrice parlementaire. Une assemblée citoyenne se réunit à partir d'aujourd'hui pour plancher sur des thématiques d'environnement et de société. 150 citoyens participent à cette initiative, baptisée un commun accord. Ils vont se réunir à Paris pendant 6 week-ends et rendront leurs conclusions en février. Contrairement à la Convention citoyenne sur le climat, il s'agit d'une initiative de la société civile. Des vols annulés ou retardés à Riyad, en Arabie Saoudite, des flammes et de la fumée noire ont été observées près de l'aéroport, selon des témoins. Des explosions avaient déjà été entendues la nuit dernière dans la capitale saoudienne, une première depuis la reprise des affrontements avec les Houthis du Yémen. Les autorités luxembourgeoises enquêtent après la détection de drones près de l'aéroport de Luxembourg. Le trafic a dû être suspendu la nuit dernière. Des drones ont été repérés. Ils effectuaient un vol non autorisé. On ne connaît pas leur provenance. Le foot est la suite de la 5e journée de Ligue 1 à 17h15, Paris FC Strasbourg. 4 rencontres à suivre à partir de 20h45. Lyon-Rennes, Le Mans-Lorient, Angers-3 et Toulouse-Le Havre. Et puis du rugby avec la 3e journée du top 14. Vannes reçoit Toulouse à partir de 21h. Bonne fin de journée à tous.
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1: Bonsoir à tous. Des rassemblements contre la vie chère ce samedi à Marseille. Entre 100 et 200 gilets jaunes ont manifesté ce matin. Ils réclament la baisse du prix des carburants et le gel des tarifs du gaz et de l'électricité. Le patron des communistes, Fabien Roussel, lui, a participé à une manifestation contre la vie chère à Senlis, opération de tractage sur l'autoroute. En pleine crise du prix des carburants, le candidat à la présidentielle réclame la fin du racket et appelle les Français à se mobiliser. La dette publique de la France pourrait atteindre des niveau record au plus haut depuis 1995, jusqu'à 121% du PIB l'an prochain, selon Bercy. Cette semaine, le Premier ministre a dit vouloir réaliser 54 milliards d'euros d'économies dans le projet de loi de finances pour l'an prochain. Un homme d'une trentaine d'années tué par la police à Beauvais dans l'Oise. Cet homme avait été aperçu tirant des coups de feu au guidon de sa moto. Le procureur précise que les forces de l'ordre ont essuyé des tirs alors qu'elles essayaient d'entrer au domicile du suspect. Un policier a été blessé au bras. Les agents ont fait usage de leur arme de service. Un adolescent de 15 ans mis en examen proche de l'idéologie de l'ultra-droite. Il projetait une attaque contre un lycée à Lyon. Il n'avait pas planifié de date pour son attaque, mais avait réuni le matériel pour passer à l'acte. L'adolescent a été placé sous contrôle judiciaire. Le parquet national antiterroriste avait demandé sa détention provisoire. Le Danemark salue l'accord annoncé par Donald Trump. Le président américain s'est entendu avec les Danois à propos du Groenland, un territoire qu'il convoite. Il aurait obtenu un contrôle permanent sur la sécurité de l'île, avec interdiction pour les bases russes et chinoises de s'implanter sur ce territoire arctique. Le foot est la suite de la cinquième journée de Ligue 1. Quatre rencontres à suivre à partir de 20h45. Lyon-Rennes, Le Mans-Lorient, Angers-3 et Toulouse-Le Havre. Et puis de nombreux sites à découvrir ce week-end dans toute la France dans le cadre des Journées du Patrimoine. Pour connaître le programme près de chez vous, rendez-vous sur journeedupatrimoine.culture.gouv.fr. Bonne soirée à tous.
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1: 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Salut tout le monde, je suis content de vous retrouver. On est dans Clubbing Chart, le classement des 40 hits les plus mixés par les DJ et les radios. Comme chaque semaine, on se fait plaisir avec notamment les nouvelles entrées. Angèle qui arrive, c'est son grand retour, on l'attendait, hein, avec Une seule vie. Elle entre numéro 39, elle arrive juste après Bibi Rexha pour New Religion. Et puis on écoutera aussi la version remixée de Dormundo pour Miles Smith avec Drive Safe dans Clubbing Chart.

mars. Il est 35e comme la semaine dernière dans Club Inchart. Lui, il est toujours là. J'ai un bon mix afro de R'n'Boy, 34e. On va retrouver Moziman avec Gaëtan Roussel. C'est une belle progression puisque c'est 7 places de plus.

0: ça continue avec un odeur d'ici quelques instants. Qui gagne 6 places, c'est pas mal, position numéro 30. On va retrouver aussi Olivia Rodrigo, un bon mix de Stone Pennyrod, numéro 29, 3 places de plus pour elle. Et celui qui a la plus grosse longévité dans ce classement, Bruno Mars, I Just Might, numéro 28.
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Aya Nakamura, la rafleuse, numéro 21, 8 places de plus. Allez, deuxième heure de Clubbing Chart, on arrive avec PLK, numéro 20, 4 places de mieux. C'est Pocahontas, juste avant de retrouver DJ Goja avec Jason Derulo, numéro 19. Là, on a 2 places de mieux. Et puis Clan, qui nous vient de Toulouse, numéro 18, plus 7 places pour Café Con Ron dans Clubbing Chart.

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3: On démarre la deuxième heure de Clubbing Chart avec PLK Pocahontas qui gagne 4 places. Numéro 20 et puis DJ Goja, Jason Derulo, +2.

Garrix, Ed Sheeran, Repeat It, c'est la plus forte progression de la semaine, 15 places de plus pour se retrouver numéro 15 dans Clubbing Chart. Voilà Gims, il est avec Moe Joe, Vive la Monnaie numéro 14 et une place de plus. On va retrouver aussi David Guetta.

De soleil encore avec Riviera, She Doesn't Mind, numéro 7 et 3 places de plus dans Club Inchart. Le son de Temper City, très bon remix, numéro 6, et puis Farruko, progresse très fort, hein.